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1: Bonjour à tous. Une rencontre au sommet entre les deux plus grandes puissances mondiales. Donald Trump rencontre en ce moment à Pékin son homologue chinois Xi Jinping. Le président américain s'est dit impressionné par le faste de l'accueil qu'il a reçu. Il plaide pour construire une relation forte avec la Chine, alors que les sujets de désaccord ne manquent pas, notamment sur la question de Taïwan. Le président américain promet que les relations entre la Chine et les États-Unis vont être meilleures que jamais. 8 cas d'antivirus confirmés dans le monde, dont 2 décès. C'est ce que nous apprend l'OMS. La souche du virus détecté est celle des Andes, transmissible entre humains. Il n'existe ni vaccin ni traitement spécifique contre l'antivirus qui peut provoquer un syndrome respiratoire aigu. En France, les 26 personnes cas contact ne présentent aucun symptôme de la maladie. Que s'est-il passé dans une micro-crèche de l'Oise? Au mois de mars, des parents ont récupéré leur bébé de 21 mois, alcoolisé après une journée dans l'établissement. La fillette avait plus de 2 grammes d'alcool dans le sang. Les parents ont déposé plainte et une enquête contre X a été ouverte. La micro-crèche fait depuis l'objet d'une fermeture administrative temporaire. La marche arrière des États-Unis. Ils renoncent à demander une caution aux supporters de certains pays en développement qualifiés pour la Coupe du Monde de foot. Une caution de 5 000 à 15 000 dollars était demandée pour obtenir un visa, somme remboursable à leur retour au pays. La mesure a finalement été mise de côté. Le foot chez nous est le 14e titre de champion de France de l'histoire du PSG. Les Parisiens sacrés après un match en retard de la 29e journée hier soir. Victoire 2-0 contre leur dauphin Lensois. On disputait également hier soir une autre rencontre comptant pour la 29e journée. Brest a perdu 2-1 sur sa pelouse face à Strasbourg. Et puis la circulation est dense aujourd'hui sur les routes pour le week-end de l'Ascension. Bison futé, voie rouge sur le nord-ouest dans le sens des départs. Partout ailleurs, c'est orange. Prudence et patience au volant. Voilà pour l'info, excellente matinée. 9.

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1: Bélier, ne vous précipitez pas bille en tête sans réfléchir aux conséquences de vos actes.
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3: Gémeaux, soyez franc et sincère en votre partenaire, livrez-lui le fond de votre pensée.
4: Cancer, vous surmonterez vos difficultés relationnelles en mettant les choses à plat entre vous et votre partenaire.
5: Lion, ayez confiance en votre bonne étoile si une opportunité se présente.
6: Vierge, vous pouvez compter sur des appuis solides pour vous aider et vous soutenir dans vos démarches.
7: Balance, luttez contre le stress en vous accordant des pauses régulières dans la journée.
8: Scorpion, si vous programmiez quelques jours de repos à la campagne, cela vous ferait le plus grand bien.
9: Sagittaire, Vénus, planète de l'amour, vous invite à accepter les propositions de sortie de vos amis.
10: Capricorne, vous avez besoin de vous changer les idées. Forcez-vous un peu, vous pourriez faire une charmante rencontre.
11: Verseau, pensez au bonheur qui vous attend. Mettez de côté vos appréhensions.
12: Vos efforts porteront les fruits de l'amour.
13: Poisson, vous êtes un brin autoritaire en ce moment. Cela peut déclencher des conflits avec l'un de vos collaborateurs.
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1: C'est parti pour la 18e édition de la déferlante de printemps. C'est jusqu'à dimanche dans 13 communes de Vendée et de Loire-Atlantique. Du spectacle d'art de rue, c'est gratuit. Et on peut aujourd'hui aller à Notre-Dame-de-Mont, à Noirmoutier-en-Lille. Demain, ce sera aussi à Saint-Jean-de-Mont avec le square Albert-Pommier pour recevoir 5 spectacles demain, 4 samedi. À Barbâtre, c'est dès demain soir avec le collectif Jamais Trop d'Art et son presque Louise et Thelma à l'espace Océane. Samedi, on peut aussi aller à Fromentine, à l'Estacade du Petit Bois, pour des spectacles dès le matin, dont Monsieur O, qu'on retrouve sur plusieurs villes. Vous avez tout le programme en ligne sur le site de la Déferlante et dans un programme papier à découvrir dans vos offices de tourisme. Ce jeudi s'ouvre jusqu'à la fin de la semaine une exposition. Les ateliers s'exposent avec des œuvres, des ateliers aquarelles de l'espace Grain de Sel à Noirmoutier et de l'EHPAD. C'est tous les jours de 10h à 18h en accès libre, salle Agnès Varda, dans la rue centrale de Noirmoutier-en-Lille. Certains adhérents de l'espace peignent une fois par mois avec des résidents de l'EHPAD, justement, et on retrouve une cinquantaine de tableaux au total. À la Guérinière, il reste des places pour l'atelier de tissage animé demain par la tisserande professionnelle Mélanie Rouxel. Atelier dans l'après-midi au musée des traditions de Lille qui vous accueille dès 14h30. Il organise ce rendez-vous en lien avec l'expo temporaire. Découvrez un métier à tisser de table à peigne, une immersion dans un savoir-faire artisanal authentique, et il faut s'inscrire auprès du musée par téléphone ou par mail. Aujourd'hui, on retrouve un vide-grenier qu'autrefois Chalon, c'est toute la journée jusqu'à 18h à la ferme de la Terrière, bar et restauration sur place.
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0: Belle journée, bon jeudi de l'Ascension. Il est 8h les infos avant d'écouter This Is avec Kik Tudi et Jean-Louis Aubert sur Neuve.
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2: Bonjour à tous, des sourires de façade, mais en toile de fond, des sujets qui fâchent. Le président américain Donald Trump est en Chine où il s'est entretenu avec son homologue Xi Jinping. Le président chinois évoque un risque de conflit si la question de Taïwan est maltraitée. Et Xi Jinping s'oppose à l'indépendantisme de l'île. Dans le même temps, le gouvernement de Taïwan a réaffirmé que les États-Unis avaient exprimé leur soutien clair et ferme à l'île lors de ces discussions. Israël accentue ses frappes sur le Liban, faisant au moins 22 morts hier malgré la trêve en cours, alors que dans le même temps, des négociations débutent aujourd'hui à Washington, des discussions malgré l'opposition du Hezbollah. Les représentants des deux pays s'étaient déjà rencontrés fin avril dans la capitale américaine. Des nouvelles des Français cas contact du foyer d'Antavirus, 26 personnes qui ne présentent aucun symptôme de la maladie. Parmi elles, 4 enfants, tous testés négatifs. Les patients restent hospitalisés le temps de leur isolement. Pendant ce temps, l'agence sanitaire de l'Union européenne se veut rassurante. Les investigations préliminaires basées sur le séquençage du génome montrent qu'il n'y a aucune mutation du virus. Il est accusé de viol ou d'agression sexuelle sur 18 enfants. Un babysitter mis en examen dans le Nord, à Lille et son agglomération. Le suspect a déjà été condamné par le passé pour des violences sexuelles sur un enfant qu'il gardait à Nice, condamné à 5 ans de détention en 2020. Il est ressorti avec une interdiction d'exercer une activité en lien avec des mineurs. Il a pourtant multiplié les missions de garde d'enfants. En foot, le PSG s'offre un 5e titre de champion de France consécutif, le 14e de son histoire. Les Parisiens l'ont emporté 2-0 hier soir à Lens, match en retard de la 29e journée de Ligue 1. Et puis le foot, c'est aussi la liste de Didier Deschamps. Le sélectionneur de l'équipe de France donnera ce soir aux 20h de TF1 la liste des joueurs retenus pour le mondial qui débutera dans moins d'un mois sur le continent américain. Des Bleus qui se retrouveront à Clairefontaine à la fin du mois. Voilà pour l'essentiel de l'info, excellente matinée.
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0: This is sur Nov, vendu avec Kid Cudi.
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0: Extrait de son nouvel album sorti il y a maintenant quelques semaines, quelques mois. Il revient sur scène, hein. Il prépare une grande tournée autour des Zénith. Et ouais, parce que le succès est là pour le retour de This Is. Bon, tout va bien, vous êtes en week-end. En tout cas, aujourd'hui, c'est férié. Jeudi 14 mai, c'est l'Ascension. Et vous avez bien choisi, comme d'habitude, pour passer du bon temps, une belle journée. Ça démarre très bien et ce n'est que le début. C'est Nov Ma Radio. Tout à l'heure, les infos, évidemment. Côté musique, tout plein de bons titres en préparation. Les années vinyles avec Supertramp. Tout à l'heure, le tout dernier Jérémy Frérot et ça marche très fort également pour elle. Voici Auria sur Neuve. Auria et Soirée Mondaine. Bonjour, bon réveil.

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0: Elena sur Nov.
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0: Et aujourd'hui, jeudi, c'est la réouverture. Et ouais, tant mieux, très bonne nouvelle. 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Réouverture donc ce week-end de l'Ascension. Tout à l'heure, vous écouterez George Michael pour le souvenir, bientôt l'horoscope et juste après les infos, Dioclair uniquement sur Nov, Dioclair avec Monde Évidence.
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3: Bonjour à tous. Alors que les cas contacts d'antivirus restent hospitalisés, une question se pose. La France est-elle prête en cas d'épidémie? Les experts se veulent rassurants. Nicolas Sarkozy, toujours englué dans l'affaire du financement libyen présumé de sa campagne de 2007. 7 ans de prison requis contre l'ancien président. Et puis un nouveau titre pour le PSG. Les Parisiens sacrés champions de France pour la 14e fois de leur histoire. Des nouvelles des Français cas contact du foyer d'antivirus. 26 personnes qui ne présentent aucun symptôme de la maladie. Parmi elles, 4 enfants, tous testés négatifs. Les patients restent hospitalisés le temps de leur isolement. Dans ce contexte, une question se pose. La France est-elle prête en cas de nouvelle épidémie? Les Français sont inquiets. 53% d'entre eux ne font pas confiance au gouvernement pour gérer le virus, selon le sondage IFOP. Pourtant, selon l'épidémiologiste Antoine Flao, les autorités ont bien réagi après l'apparition du foyer d'antivirus. Écoutez.
4: C'est une réaction très rapide des autorités, pas simplement françaises. Les autorités espagnoles ont été absolument remarquables. L'OMS a réagi très tôt et a dépêché son directeur général sur place pour superviser les opérations de désembarquement. Donc oui, on peut dire que par ailleurs, que la France sait réagir. Elle a une structure qui l'aide par sa centralisation dans ce type de crise et donc elle sait réagir de façon particulièrement homogène et efficace, oui.
3: Selon le gouvernement, la France dispose d'un stock suffisant de masques pour tenir 3 mois en cas d'épidémie. À Bordeaux, 1700 personnes étaient confinées sur un paquebot hier, la faute à une épidémie de gastro-entérite. Environ 80 passagers et membres du personnel touchés. L'isolement va se poursuivre pour les malades, l'équipe médicale du bateau de croisière les prend en charge. Les personnes non symptomatiques, elles, peuvent débarquer. Il n'existe aucun lien avec l'antivirus. Il est accusé de viol ou d'agression sexuelle sur 18 enfants. Un babysitter mis en examen dans le Nord, à Lille et son agglomération. Le suspect a déjà été condamné par le passé pour des violences sexuelles sur un enfant qu'il gardait à Nice. Condamné à 5 ans de détention en 2020, il est ressorti avec une interdiction d'exercer une activité en lien avec les mineurs. Il a pourtant multiplié les missions de garde d'enfants. Dans l'Oise, un bébé retrouvé avec plus de 2 grammes d'alcool dans le sang après une journée à la crèche. L'établissement fait l'objet d'une fermeture administrative temporaire. Une enquête préliminaire contre X a été ouverte. 7 ans de prison et 300 000 euros d'amende requis contre Nicolas Sarkozy, jugé en appel pour le financement libyen présumé de sa campagne de 2007. Le parquet national financier avait requis la même peine en première instance. Selon les procureurs, Nicolas Sarkozy a conclu un accord avec le dirigeant libyen de l'époque, Muammar Kadhafi, afin de percevoir des financements occultes. Après les réquisitions, l'avocat de Nicolas Sarkozy, Christophe Ingrin, a une nouvelle fois clamé l'innocence de son client.
5: Les réquisitions du parquet général sont strictement identiques à celles du parquet national financier. Nous démontrerons dans 15 jours, lors de nos plaidoiries, la parfaite innocence de Nicolas Sarkozy. Il n'y a pas d'argent dans sa campagne, il n'y a pas d'argent dans son patrimoine, pas d'argent libyen, et pour cause, il n'y a pas eu de financement de la campagne électorale de Nicolas Sarkozy par la Libye, il n'y a pas eu d'enrichissement de Nicolas Sarkozy à cause de la Libye. Nicolas Sarkozy est innocent, son élection n'a pas été biaisée. Et je le redis, Nicolas Sarkozy est innocent et nous le démontrerons dans 15 jours.
3: Contre Claude Guéant, l'avocat général demande 6 ans d'emprisonnement et 100 000 euros d'amende ainsi que la confiscation de l'un de ses appartements. La décision de la justice devrait être rendue le 30 novembre. Un honneur comme j'en ai peu connu, les mots de Donald Trump en Chine. Le président américain a été reçu par son homologue Xi Jinping qui lui a déroulé le tapis rouge. Donald Trump estime que les deux hommes doivent être partenaires et non rivaux. Il promet une relation plus forte que jamais. Restent les sujets qui fâchent, du commerce à l'Iran en passant par Taïwan. En foot, le 14e titre de champion de France de l'histoire du PSG. Les Parisiens sacrés champions de Ligue 1 après un match en retard de la 29e journée hier soir. Victoire 2-0 contre leur dauphin Lensois. Une victoire célébrée avec retenue par Ousmane Dembélé, concentré sur la fin de la saison. Écoutez-le au micro de beIN Sport.
6: On voulait venir gagner ici. Voilà, comme on l'a dit, on veut se préparer pour surtout la finale le 30 mai. Et voilà, il fallait faire un match sérieux, on a encore un autre dimanche. Et puis voilà, on va fêter ça parce que voilà, c'est officiel, on est champion. Dans 3 jours, on joue encore, donc voilà, on va fêter un peu, mais on va rester concentré quand même. On a gagné la Ligue 1, on a gagné la super Coupe, on a gagné l'Intercontinental aussi. Et voilà, le 30 mai, on a quelque chose de grand pour tous les fans du Paris Saint-Germain.
3: Et on disputait également une autre rencontre comptant pour la 29e journée hier soir. Brest a perdu 2-1 sur la pelouse de Strasbourg. Et puis la circulation est dense aujourd'hui sur les routes pour le week-end de l'Ascension. Bison futé, voie rouge sur le nord-ouest dans le sens des départs. Partout ailleurs, c'est orange. Prudence. Voilà pour l'info. Excellente matinée.
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1: Bélier, ne vous précipitez pas bille en tête sans réfléchir aux conséquences de vos actes.
2: Taureau, mettez un bémol à votre impulsivité. Prenez tout votre temps pour finaliser vos projets.
3: Gémeaux, soyez franc et sincère en votre partenaire. Livrez-lui le fond de votre pensée.
4: Cancer, vous surmonterez vos difficultés relationnelles en mettant les choses à plat entre vous et votre partenaire.
5: Lion, ayez confiance en votre bonne étoile si une opportunité se présente.
6: Vierge, vous pouvez compter sur des appuis solides pour vous aider et vous soutenir dans vos démarches.
7: Balance, luttez contre le stress en vous accordant des pauses régulières dans la journée.
8: Scorpion, si vous programmiez quelques jours de repos à la campagne, cela vous ferait le plus grand bien.
9: Sagittaire, Vénus, planète de l'amour, vous invite à accepter les propositions de sortie de vos amis.
10: Capricorne, vous avez besoin de vous changer les idées. Forcez-vous un peu, vous pourriez faire une charmante rencontre.
11: Verseau, pensez au bonheur qui vous attend. Mettez de côté vos appréhensions.
12: Vos efforts porteront les fruits de l'amour.
13: Poisson, vous êtes un brin autoritaire en ce moment. Cela peut déclencher des conflits avec l'un de vos collaborateurs.
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George Michael sur Neuf Ma Radio. N'oubliez pas, aujourd'hui, jour de l'Ascension, c'est férié. Profitez évidemment de cette journée pour faire de bonnes affaires, pour chiner. Et oui, c'est le retour du vide-grenier avec Autrefois Chaland qui vous attend à la ferme de la Terrière. Ce jeudi donc, 14 mai, c'est le vide-grenier. Ça ouvre à 9h, là dans quelques minutes. Et c'est jusqu'à 18h avec sur place plein d'affaires à faire. Et puis évidemment, bar restauration prévue. Donc aujourd'hui, le vide-grenier avec Autrefois Chaland. Direction sur la ferme de la Terrière. L'info à 9h, juste avant, vous allez écouter Ritza. On a également Mike Smith avec Niall Horan. Et voici le tout dernier Pierre de Mar. Nouveauté, c'est sur Neuf, ça s'appelle...

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0: C'était Ritza sur Neuve. Le retour des hits, le souvenir de Goldman, Jean-Jacques Goldman dans 2 minutes, Feu Chatterton et Harry Styles sur Neuve. Il est 9h. Et à 9h les infos, François Germain.
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2: Bonjour à tous. Les résultats des 4 contacts français du foyer d'antivirus attendus aujourd'hui. Ils sont une vingtaine à n'avoir à ce stade aucun symptôme. Par précaution, ils restent hospitalisés. Une nouvelle réunion de coordination interministérielle est organisée en ce moment en visioconférence. Dans son dernier point de situation, l'Organisation mondiale de la santé a de nouveau évalué comme faible le risque que cet événement fait peser sur la population mondiale. Que s'est-il passé dans une micro-crèche de l'Oise? Au mois de mars, des parents ont récupéré leur bébé de 21 mois alcoolisé après une journée dans l'établissement. La fillette avait plus de 2 grammes d'alcool dans le sang. Les parents ont déposé plainte et une enquête contre X a été ouverte. La micro-crèche fait depuis l'objet d'une fermeture administrative temporaire. Une rencontre au sommet entre les 2 plus grandes puissances mondiales. Donald Trump a rencontré à Pékin son homologue chinois Xi Jinping. Le président américain s'est dit impressionné par le faste de l'accueil qu'il a reçu. Il plaide pour construire une relation forte avec la Chine alors que les sujets de désaccord ne manquent pas, notamment sur la question de Taïwan. Le président américain promet que les relations entre la Chine et les États-Unis vont être meilleures que jamais. La marche arrière des États-Unis, ils renoncent à demander une caution aux supporters de certains pays en développement qualifiés pour la Coupe du Monde. Une caution de 5 000 à 15 000 $ était demandée pour obtenir un visa, somme remboursable à leur retour au pays. La mesure a finalement été mise de côté. Le foot est le 14e titre de champion de France de l'histoire du PSG. Les Parisiens sacrés après un match en retard de la 29e journée hier soir. Victoire 2-0 contre leur dauphin Lensois. On disputait également hier soir une autre rencontre comptant pour la 29e journée. Brest a perdu 2-1 sur sa pelouse face à Strasbourg. Et puis la circulation est dense aujourd'hui sur les routes pour le week-end de l'Ascension. Bison futé voie rouge sur le nord-ouest dans le sens des départs. Partout ailleurs c'est orange. Prudence et patience au volant. Voilà pour l'essentiel de l'info. Excellente matinée.
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Jamais Looked Girls, c'était Harry Styles sur Neuve. Aujourd'hui, férié donc, jour de l'Ascension, nous sommes le 14 mai, alors c'est l'anniversaire notamment de George Lucas. Bon, c'est pas rien, hein, cinéaste, producteur, réalisateur américain, c'est lui qui a créé Star Wars. C'est son bébé, c'est ça, il fête ses 82 ans. Michel Simès, le docteur, 69 ans. Aujourd'hui également, Florent Père, l'humoriste, le comédien, 46 ans. Jean-Baptiste Guégan, le sosie vocal, c'est incroyable, hein, de Johnny, 43 ans aujourd'hui. Le fondateur de Facebook, Mark Zuckerberg, fête aujourd'hui ses 42 ans. Pour bien sortir tout au long de ce week-end de l'Ascension, on a tout plein d'infos pour vous. On se donne rendez-vous tout à l'heure avec Emma à 9h30 pour le Bloc 9. D'ici là, le souvenir des années vinyles, Louis Tomlinson, Lizzo arrive et Feu Chatterton, tout de suite sur 9 avec Allons Voir.

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0: Charlotte Cardin sur Neuve.
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0: Allez, c'est parti depuis hier et ça va continuer tout au long de ce week-end de l'Ascension. Et oui, c'est la déferlante de printemps. Tout plein de rendez-vous dans le nord-ouest vendée. N'hésitez pas, vous allez sur le site de la déferlante pour en savoir plus. Et puis, on en a parlé, c'était mardi. Mardi, dans les rendez-vous de midi, là aussi, le programme est bien détaillé avec la déferlante de printemps. Si vous souhaitez écouter l'émission, c'est en ligne. Neuvemaradio.fr et l'appli actuellement et tout au long de ce week-end. Et tout est gratuit donc avec la déferlante de printemps. Ça continue pour les infos avec le bloc Neuve avant d'écouter le nouveau David Guetta avec Jennifer Lopez, le souvenir de Zazie. Et puis tout à l'heure, il y aura The Superman Lovers sur Neuve.
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2: C'est parti pour la 18e édition de la déferlante de printemps. C'est jusqu'à dimanche dans 13 communes de Vendée et de Loire-Atlantique. Du spectacle d'art de rue, c'est gratuit. Et on peut aujourd'hui aller à Notre-Dame-de-Mont, à Noirmoutier-en-Lille. Demain, ce sera aussi à Saint-Jean-de-Mont avec le square Albert Pommier pour recevoir 5 spectacles demain, 4 samedi. À Barbâtre, c'est dès demain soir avec le collectif Jamais Trop d'Art et son Presque Louise et Thelma à l'Espagne. Passe Océane. Samedi, on peut aussi aller à Fromentine, à l'Estacade du Petit Bois, pour des spectacles dès le matin, dont Monsieur O, qu'on retrouve sur plusieurs villes. Vous avez tout le programme en ligne sur le site de la Déferlante et dans un programme papier à découvrir dans vos offices de tourisme. Ce jeudi s'ouvre jusqu'à la fin de la semaine une exposition. Les ateliers s'exposent avec des œuvres, des ateliers aquarelles de l'espace Grain de Sel à Noirmoutier et de l'EHPAD. C'est tous les jours de 10h à 18h en accès libre, salle Agnès Varda, dans la rue centrale de Noirmoutier-en-Lille. Certains adhérents de l'espace peignent une fois par mois avec des résidents de l'EHPAD, justement, et on retrouve une cinquantaine de tableaux au total. À la Guérinière, il reste des places pour l'atelier de tissage, animé demain par la tisserande professionnelle Mélanie Rouxel. Atelier dans l'après-midi au musée des traditions de Lille qui vous accueille dès 14h30. Il organise ce rendez-vous en lien avec l'expo temporaire. Découvrez un métier à tisser de table à peigne, une immersion dans un savoir-faire artisanal authentique, et il faut s'inscrire auprès du musée par téléphone ou par mail. Aujourd'hui, on retrouve un vide-grenier qu'autrefois Chalon, c'est toute la journée jusqu'à 18h à la ferme de la Terrière, bar et restauration sur place.
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0: uniquement sur Nov. 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C'était le tout dernier de Superman Lovers.
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0: 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Avant les infos, Marine a écouté le tout dernier Shakira. Et le plongeons maintenant avec les années 80. C'est un titre culte qui a marqué cette décennie, notamment avec le générique du top 50. Billie Eilish, souvenir sur Nov, c'est Dream.

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0: Le tout dernier, Shakira sur Neuve. Allez, bientôt Suzanne, on a Mickey, ça pique un peu quand même, et dans deux minutes, le souvenir de Gala sur Neuve. À 10h, les infos, c'est avec François Germain.
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2: Bonjour à tous, une visite très scrutée. Le président américain Donald Trump est en Chine où il s'est entretenu avec son homologue Xi Jinping. Le président chinois évoque un risque de conflit si la question de Taïwan est maltraitée. Xi Jinping s'oppose à l'indépendantisme de l'île. Dans le même temps, le gouvernement de Taïwan a réaffirmé que les États-Unis avaient exprimé leur soutien clair et ferme à l'île lors de ces discussions. Israël accentue ses frappes sur le Liban, faisant au moins 22 morts hier malgré la trêve en cours. Alors que dans le même temps, des négociations débutent aujourd'hui à Washington. Des discussions malgré l'opposition du Hezbollah. Les représentants des deux pays s'étaient déjà rencontrés fin avril dans la capitale américaine. Les résultats des cas contacts français du foyer d'antivirus attendus aujourd'hui. Ils sont une vingtaine à n'avoir à ce stade aucun symptôme. Par précaution, ils restent hospitalisés. Une nouvelle réunion de coordination interministérielle est organisée en ce moment en visioconférence. Dans son dernier point de situation, l'Organisation mondiale de la santé a de nouveau évalué comme faible le risque que cet événement fait peser sur la population mondiale. Un appel à témoins lancé après la disparition inquiétante d'une enfant de 10 ans dans le Val-de-Marne. La fillette a disparu depuis samedi à Ivry-sur-Seine. La préfecture de police appelle toute personne pouvant disposer d'informations à la contacter. La brigade de protection des mineurs a été saisie de l'enquête. Il est accusé de viol ou d'agression sexuelle sur 18 enfants. Un babysitter mis en examen dans le Nord, à Lille et son agglomération. Le suspect a déjà été condamné par le passé pour des violences sexuelles sur un enfant qu'il gardait à Nice. Condamné à 5 ans de détention en 2020, il est ressorti avec une interdiction d'exercer une activité en lien avec les mineurs. Il a pourtant multiplié les missions de garde d'enfants. Et puis en foot, la liste de Didier Deschamps. Le sélectionneur de l'équipe de France donnera ce soir aux 20h de TF1 la liste des joueurs retenus pour le Mondial qui débutera dans moins d'un mois sur le continent américain. Les Bleus qui se retrouveront à Clairefontaine dès la fin du mois. Voilà pour l'essentiel de l'actualité. Excellente matinée. 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

Ça pique un peu quand même, c'était Mickey sur Love. Merci d'être avec nous, la journée de ce jeudi, c'est férié, on en profite tous et évidemment, bon week-end de l'Ascension avec Love. Côté sortie, tout à l'heure, à ne pas manquer le prochain bloc Love à 10h30, côté musique. Le souvenir des Gibson Blovers, on a bientôt Tame Impala, Clean Bandit, et puis demain, vendredi et samedi à Bretignolles-sur-Mer, place à des concerts du live avec tout plein d'artistes. C'est la 24e édition de la 7e vague. Ce week-end, demain, vendredi et samedi à Bretignolles, il y aura notamment samedi sur scène Suzanne. La voici avec son tout nouveau titre sur Neuve, Suzanne et Champagne.

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0: Et ça va nous faire bouger et danser, c'est sûr, ce titre.
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0: C'est un duo qui nous vient tout droit des Pays-Bas, c'est en nouveauté. Ah ouais, c'est bien produit hein, pour vraiment faire la fête à nos heures. Avec Talk to You, tout nouveau sur 9. 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Le retour de vos hits, notamment tout à l'heure Somber, la nouveauté de Maroon 5, le souvenir début des années 80 de David Christie, Sadelope et Julien Lib avec Ota pour Dis-moi où, c'est dans une minute. Voici les infos, le Bloc 9.
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3: Vous payez demain et samedi un événement dans la cour de la Roche-Jacquelin pour fêter le printemps au fabuleux 8 places de la Roche-Jacquelin. Vie d'atelier, Odile et Augustine avec des articles de brocante à prix doux. Des exposantes sont aussi présentes samedi pour un vide dressing. C'est de 10h à 18h30. Océa Bulle rouvre aujourd'hui après des mois de travaux. Et aujourd'hui et demain à Saint-Jean-de-Mont, toute la journée c'est particulièrement animé pour petits et grands. À noter un nouvel accueil des jeunes américains de Niceville qui se préparent sur l'île de Noirmoutier avec le comité de jumelage de Noirmoutier. Ce sera la semaine prochaine. Et comme à chaque visite, eh bien, un groupe d'étudiants en art du spectacle de l'université Northwest Florida State College de Niceville vient donner un spectacle le samedi 23 mai à 20h30 et le dimanche 24 mai à 14h30 au Salorge Grand Show à l'américaine. Les réservations sont ouvertes sur Eloasso. Vous recherchez le comité de jumelage de Noirmoutier. Billetterie aussi annoncée dans des permanences au Salorge demain, mardi et vendredi prochain de 10h à 12h30. L'asso Alino, accueil de loisirs de l'île de Noirmoutier, propose un vide-grenier demain. Place de la Poste à l'Épine, ce sera de 9h à 18h. Et puis ne ratez pas samedi la fête du Champ Gaillard, 61 avenue des Sauges à Saint-Hilaire-de-Riez, avec marché paysan, sortie nature, baltrade, bar et restauration sur place de 14h à 23h. Rencontrer des paysans et célébrer le vivant avec plusieurs associations qui participent. On retrouve les assos Jean du Bocage et du Marais, le collectif Court-Circuit, la Maraîchine, Nature et Progrès Centre-Ouest et la LPO Vendée. Des voix à vivre samedi dès 14h.
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Nouveauté sur Nov, c'était Maroon 5. Bon, je vous rappelle que ça se passe aujourd'hui, ça a commencé et c'est toute la journée, n'hésitez pas à y aller. Ce jeudi, jour de l'Ascension, place au vide grenier organisé par Autrefois Chaland. Ça se passe où? Eh bien, ça se passe à la ferme de La Terrière. Aujourd'hui, donc, pour ce vide grenier, Autrefois Chaland vous donne rendez-vous et c'est ce jeudi jusqu'à 18h. Les infos à 11h, juste avant, c'est Louisa, c'est le nouveau. Écoutez avec Jetlag, bientôt Alex Warren et sans plus attendre, un groupe culte britannique avec à la tête Robert Smith. Voici le souvenir du groupe The Cure sur Nov Marin.

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0: Alex Warren sur Nov. Bientôt la nouveauté de Neika, c'est beau comme tout, on a Bruno Mars, c'est dans 2 minutes, voyage, voyage, désirless. Mais tout d'abord les infos, à 11h, François Germa.
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2: Bonjour à tous. Une rencontre au sommet entre les deux plus grandes puissances mondiales. Donald Trump a rencontré à Pékin son homologue chinois Xi Jinping. Le président américain s'est dit impressionné par le faste de l'accueil qu'il a reçu. Il plaide pour construire une relation forte avec la Chine alors que les sujets de désaccord ne manquent pas, notamment sur la question de Taïwan. Xi Jinping prévient, la question de Taïwan est la plus importante dans les relations sino-américaines. Le conflit au Moyen-Orient se poursuit. Un navire a été pris d'assaut par des personnes non autorisées au large des Émirats Arabes Unis, indique l'agence maritime britannique. Le bateau fait maintenant route vers les eaux iraniennes. Que s'est-il passé dans une micro-crèche de l'Oise? Au mois de mars, des parents ont récupéré leur bébé de 21 mois alcoolisé après une journée dans l'établissement. La fillette avait plus de 2 grammes d'alcool dans le sang. Les parents ont déposé plainte et une enquête contre X a été ouverte. La micro-crèche fait depuis l'objet d'une fermeture administrative temporaire. Un nouveau candidat à la primaire de la gauche pour la présidentielle, le député écologiste Benjamin Lucas. Il dit vouloir porter le cri de colère et d'espoir de la génération Nouveau Front Populaire. La chef de file des écologistes Marine Tondelier et le député ex-insoumis François Ruffin ont aussi annoncé leur candidature. La marche arrière des États-Unis, ils renoncent à demander une caution aux supporters de certains pays en développement qualifiés pour la Coupe du Monde. Une caution de 5 000 à 15 000 dollars était demandée pour obtenir un visa, somme remboursable à leur retour au pays. La mesure a finalement été mise de côté. Et justement, on connaît les artistes qui assureront le spectacle lors de la mi-temps de la finale de la Coupe du Monde. Madonna, Shakira et le groupe de K-pop BTS seront sur scène. Une prestation inspirée du Super Bowl. Rendez-vous le 19 juillet à New York. Et puis la circulation est dense aujourd'hui sur les routes pour le week-end de l'Ascension. Bison futé voie rouge sur le nord-ouest dans le sens des départs. Partout ailleurs, c'est orange. Prudence et patience au volant. Voilà pour l'info, excellente matinée.
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Bruno Mars sur Nove. Nove. Demain, vendredi, et en direct, le retour des rendez-vous de midi, demain, et nous recevrons, puisque nous continuons notre tour des maires du Nord-Ouest Vendée après les élections municipales. Demain, dans notre studio, nous allons recevoir le maire de Barbâtre, Stéphane Nicolo, demain sur Nove, à 12h35. La suite de votre journée, bon jeudi de l'Ascension, ce sera tout à l'heure avec le rendez-vous du Bloc Nove, Rod Stewart pour le souvenir, les années vinyles, bientôt Vanessa Paradis, David Guetta, ça ne s'oublie pas, avec Signia pour Titanium. Et puis la nouveauté, en tout cas c'est l'un de nos coups de cœur pour ce printemps. C'est beau comme tout, écoutez, découvrez si vous ne connaissez pas. Ça marche très fort, ça commence en tout cas à marcher très fort pour elle. Voici Neika, écoutez, c'est sur Nove.

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0: Joseph Kamel sur Neuvma Radio. Aujourd'hui, je vous rappelle que c'est notamment l'anniversaire de George Lucas, le célèbre cinéaste, producteur, réalisateur américain. Voilà, c'est lui qui a créé Star Wars, la guerre des étoiles, 82 ans aujourd'hui. Mark Zuckerberg, créateur de Facebook, 42 ans. Et puis également l'anniversaire de Florent Père, l'humoriste, le comédien, 46 ans et bientôt animateur, puisque on va bientôt le retrouver dans une émission totalement inédite en France, hein, d'ici quelques semaines. Ça va s'appeler Les Chaises Musicales Infernales. Et oui, tout le monde connaît le jeu, Les Chaises Musicales. Bon, ben, y a une émission télé sous forme de jeu en plein air. Ça a été tourné en Bretagne il y a quelques mois et on va découvrir tout ça donc à l'animation Florent Père, donc pour ce programme inédit, Les Chaises Musicales Infernales. On a hâte de voir le résultat bientôt à la télé. Ophélie Winter, Souvenir avec Dieu m'a donné la foi. C'est dans le prochain quart d'heure. Vous écouterez Sam Sauvage, Je suis pas beau, et Mimi Web. Mais tout d'abord, les infos, le Bloc-Neuf.
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2: Dans ce Bloc-Neuf, inscription ouverte pour la grande marche gourmande de l'Assofro le dimanche 24 mai. Au départ de l'estacade de Fromentine, ce sera à partir de 8h. Vous aurez trois parcours, 7, 12, 20 km avec des pauses gourmandes, plusieurs, hein, avec des produits locaux, animation musicale pendant la marche et à l'arrivée, où vous attend un repas convivial. L'ambiance est festive, gourmande, accessible à tous. Le tarif 15€ en pré-inscription sur Hello Asso par mail à asso.fro85@gmail.com. Ce sera 18€ pour les inscriptions sur place et pour les enfants de moins de 12 ans, c'est 8€. À venir également le dimanche 24 mai, la randonnée des petits pas gervinois annoncée à Saint-Gervais avec l'OGEC et l'appel de l'école privée Notre-Dame de Bordevert. Des départs de l'école possibles entre 7h45 et 10h avec des parcours praticables en poussette de 5 et 12 km. Un troisième un petit peu plus accidenté de 17 km. À l'arrivée, galettes, crêpes, pâtisserie, buvette, inscription sur Hello Asso est possible sur place. Tarif 6€ en pré-inscription, 7€ pour le jour J, 3€ pour les 4-12 ans et c'est gratuit pour les tout-petits de moins de 3 ans.
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0: Camilla Cabello sur Nove avec Ed Sheeran.
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0: Bon jeudi de l'Ascension, bon week-end hein, si vous faites le pont évidemment. 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Avant midi, on a Superbus et Kyo. Kaigo, c'est le nouveau. Voici le son maintenant. Funk, début des années 80. Plein de souvenirs, forcément du plaisir. C'est Géraldine Hunt sur Nove.

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0: Superbus avec Kyo sur Neuve. Bon après-midi, bon app, tout à l'heure vous retrouverez JM et je vous retrouve demain dès 6h demain pour les matins Neuve. Il est midi.
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2: Bonjour à tous. Tous les cas contacts testés négatifs à l'hantavirus, annonce de la ministre de la Santé, alors que 26 personnes en France sont concernées. Ces résultats confirment qu'elles n'ont pas pu contaminer d'autres personnes. Stéphanie Rist précise que ces cas contacts resteront isolés à l'hôpital et seront testés tous les 3 jours. Le gouvernement ne communiquera plus sur ces tests, sauf en cas de résultats positifs. 10 ans après le drame, le parquet demande un non-lieu sur le crash d'Egypt Air. En mai 2016, un vol Paris-Le Caire s'était abîmé dans la Méditerranée. Les 66 personnes à bord, dont 15 Français, sont décédées. Selon le parquet, l'enquête n'a pas permis de caractériser d'autres fautes que celles des membres d'équipage, tous décédés, justifiant la demande d'un non-lieu. Alors que les parties civiles réclament la mise en examen de la compagnie aérienne, la décision est désormais entre les mains des juges d'instruction. Un nouveau candidat à la primaire de la gauche pour la présidentielle, le député écologiste Benjamin Lucas. Il dit vouloir porter le cri de colère et d'espoir de la génération Nouveau Front populaire. Une disparition inquiétante dans le Val-de-Marne. Une jeune fille de 10 ans est portée disparue depuis samedi dernier. La police a lancé un appel à témoins. Elle précise que l'enfant est illettré et ne connaîtra pas son identité légale ni sa date de naissance. Des partenaires, pas des rivaux. C'est ainsi que le président chinois veut développer la relation entre son pays et les États-Unis. Xi Jinping reçoit jusqu'à demain Donald Trump. Le président américain reçu avec les honneurs, mais aussi avec des avertissements sur la question de Taïwan, la plus importante dans les relations sino-américaines, selon Xi Jinping. Et puis, quelle équipe pour la Coupe du Monde de foot? Didier Deschamps présente ce soir la liste des joueurs sélectionnés pour partir en Amérique du Nord cet été. Annonce aux 20h de TF1. 24 ou 25 joueurs devraient être convoqués. Ils seront réunis fin mai avant de jouer 2 matchs de préparation face à la Côte d'Ivoire à Nantes et l'Irlande du Nord à Lille, puis de s'envoler vers les États-Unis. Voilà pour l'info. Passez une excellente journée à notre écoute.

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1: Bonjour à tous. Les cas contacts français négatifs à l'antivirus. La ministre de la Santé dévoile les résultats des derniers tests effectués. Stéphanie Rist précise que les 26 Français resteront isolés à l'hôpital avec des tests tous les 3 jours. Le gouvernement ne communiquera plus sur ces tests, sauf en cas de résultats positifs. Il confirme que le virus ne circule pas sur le territoire. Pendant ce temps, l'Union européenne active une procédure d'information. La présidence chypriote de l'UE ouvre la réponse intégrée de crise politique du Conseil. Dispositif censé faciliter l'échange d'informations entre États membres. Il doit permettre de suivre au mieux l'épidémie. Et de 4, Benjamin Lucas officialise sa candidature à la primaire de la gauche. Le député Génération qui fera donc face à Marine Tondelier, François Ruffin et Clémentine Autain. Le vote est prévu en octobre, mais le processus est déjà compromis par la participation incertaine des socialistes. Le secrétaire du parti Olivier Faure souhaite y prendre part, tandis que le chef des députés PS Boris Vallot a quitté la direction en protestation. Plusieurs civils blessés en Israël. Le Hezbollah a lancé une attaque de drones sur le territoire. Malgré la trêve en cours depuis le mois d'avril, les frappes se poursuivent entre les deux parties. Hier, l'armée israélienne a intensifié ses frappes sur le sud du Liban. Au moins 22 personnes sont mortes. Une rencontre au sommet entre les deux plus grandes puissances mondiales. Donald Trump a rencontré à Pékin son homologue chinois Xi Jinping. Le président américain s'est dit impressionné par le faste de l'accueil qu'il a reçu. Il plaide pour construire une relation forte avec la Chine, alors que les sujets de désaccord ne manquent pas, notamment sur la question de Taïwan. Xi Jinping prévient que la question de Taïwan est la plus importante dans les relations sino-américaines. Et puis elle n'avait pas défilé depuis 2 ans, la technoparade de retour à Paris cette année, annulée en 2024 en raison des JO, puis l'an dernier pour des raisons financières. L'événement musical sera à nouveau dans les rues de la capitale le 19 septembre. L'année 2023, qui marquait les 25 ans de la manifestation, avait rassemblé 400 000 personnes. Bonne journée à tous.

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1: Vous Perrier demain et samedi, un événement dans la cour de la Roche-Jacquelin pour fêter le printemps au fabuleux 8 places de la Roche-Jacquelin. Vie d'atelier, Odile et Augustine avec des articles de brocante à prix doux. Des exposantes sont aussi présentes samedi pour un vide dressing. C'est de 10h à 18h30. Océa Bulle rouvre aujourd'hui après des mois de travaux. Et aujourd'hui et demain, à Saint-Jean-de-Mont, toute la journée, c'est particulièrement animé pour petits et grands. À noter un nouvel accueil des jeunes Américains de Niceville qui se préparent sur l'île de Noirmoutier avec le comité de jumelage de Noirmoutier. Ce sera la semaine prochaine. Et comme à chaque visite, eh bien, un groupe d'étudiants en art du spectacle de l'université Northwest Florida State College de Niceville vient donner un spectacle le samedi 23 mai à 20h30 et le dimanche 24 mai à 14h30 au Salorge Grand Show à l'américaine. Les réservations sont ouvertes sur Eloasso. Vous recherchez le comité de jumelage de Noirmoutier. Billetterie aussi annoncée dans des permanences au Salorge demain, mardi et vendredi prochain de 10h à 12h30. L'asso Alino, accueil de loisirs de l'île de Noirmoutier, propose un vide-grenier demain. Place de la Poste à l'Épine, ce sera de 9h à 18h. Et puis ne ratez pas samedi la fête du

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0: prochaines minutes, David Bowie ou encore Pierre Garnier. C'est après le flash, il est 16h. Et on s'informe tout de suite en compagnie de Jeanne Biard. Bonjour Jeanne.
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2: Bonjour à tous. Des nouvelles rassurantes des cas contacts d'antivirus. La ministre de la Santé Stéphanie Rist a annoncé ce matin que tous leurs tests sont négatifs. Les 26 personnes concernées restent confinées à l'hôpital et continueront d'être testées jusqu'à ce que tout risque soit écarté. La période d'incubation pour la maladie peut aller jusqu'à une quarantaine de jours. Et de 4, Benjamin Lucas officialise sa candidature à la primaire de la gauche. Le député Génération qui fera donc face à Marine Tondelier et François Ruffin et Clémentine Autain. Le vote est prévu en octobre, mais le processus est déjà compromis par la participation incertaine des socialistes. Le secrétaire du parti, Olivier Faure, souhaite y prendre part, tandis que le chef des députés PS, Boris Vallot, a quitté la direction en protestation. Un incident isolé, le groupe People and Baby s'explique sur l'alcoolisation d'un bébé dans une micro-crèche de Plailly, dans l'Oise. Les parents ont porté plainte après avoir récupéré leur enfant d'un an et demi avec plus de 2 grammes d'alcool dans le sang à la mi-mars. L'hôpital ayant pris en charge la fillette avait effectué un signalement. Le groupe People and Baby assure qu'aucun autre enfant n'est concerné. L'établissement est fermé jusqu'à nouvel ordre. Au moins 2 morts par noyade dans le Finistère. Plusieurs personnes qui se promenaient sur la plage des Blancs Sablons ou Conquet ont été submergées par des vagues et ont perdu l'équilibre aujourd'hui. 2 autres personnes sont hospitalisées dans un état très préoccupant. Le groupe de marcheurs était originaire de Brest, tous âgés de 65 à 70 ans. La Russie a court de solutions sur le terrain militaire. Sur X, Emmanuel Macron estime que Moscou ne sait pas comment terminer sa guerre d'agression. Réaction du président après d'importantes frappes de drones sur Kiev la nuit dernière. Le bilan s'est alourdi à 5 morts. Une quarantaine de personnes sont blessées. Et puis en foot, la liste de Didier Deschamps, le sélectionneur de l'équipe de France, donnera ce soir aux 20h de TF1 la liste des joueurs retenus pour le mondial qui débutera dans moins d'un mois sur le continent américain. Des Bleus qui se retrouveront à Clairefontaine à la fin du mois. Bon après-midi à tous. 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

0: quel horizon? Pierre Garnier sur Nov Ma Radio. Dites donc, elle est pas belle la vie?
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0: On est jeudi et c'est congé, on se sent comme un dimanche. Bon nombre ont pu faire la grasse mat ce matin, certains vont la faire encore demain vendredi d'ailleurs, parce que certains sont organisés pour faire le pont. Dans ce cas-là, ça donne un week-end de 4 jours. Donc ça veut dire que pour ceux qui ont pris le congé demain, ça veut dire 4 week-ends successifs, tous prolongés, 3 jours, 3 jours, 4 jours, 3 jours. Il est pas mal le mois de mai quand même. Ah oui, non, mais il faut dire qu'il a été bien doté en férié. On va retrouver Muse, on va retrouver Tame Impala et Lucent également avec Love Bites Back. C'est JM, je vous souhaite la bienvenue. 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

0: Oui, oui, Touch, c'est Charlotte Cardin sur Nov, ma radio.
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0: Bon férié, voire bon week-end de l'Ascension avec Nov, ma radio. C'est plus que jamais le bon moment pour aller faire un petit tour du côté des idées sorties avec le bloc Nov. Côté musique, il y aura Imagination, il y aura Marguerite, il y a Feu Chatterton qui arrive aussi avec Allons voir. Et puis on parlera cadeau avec un joli séjour qui est à gagner. Mais attention, faut plus tarder. Ouais, ça de... le tirage au sort, c'est demain. Donc je vous en reparle dans un instant, mais tout de suite le bloc Nov.
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2: Dans ce bloc Nov, inscription ouverte pour la grande marche gourmande de la Sofro le dimanche 24 mai. Au départ de l'estacade de Fromentine, ce sera à partir de 8h. Vous aurez trois parcours, 7, 12, 20 km avec des pauses gourmandes, plusieurs, avec des produits locaux, animation musicale pendant la marche et à l'arrivée où vous attend un repas convivial. L'ambiance est festive, gourmande, accessible à tous. Le tarif 15€ en pré-inscription sur Eloasso par mail à asso.fro85@gmail.com. Ce sera 18€ pour les inscriptions sur place. Et pour les enfants de moins de 12 ans, c'est 8€. À venir également le dimanche 24 mai, la randonnée des petits pas gervinois annoncée à Saint-Gervais avec l'OGEC et l'appel de l'école privée Notre-Dame de Bordevert. Des départs de l'école possibles entre 7h45 et 10h avec des parcours praticables en poussette de 5 et 12 km. Un troisième un petit peu plus accidenté de 17 km. À l'arrivée, galettes, crêpes, pâtisseries, buvettes. Inscription sur Eloasso est possible sur place. Tarif 6€ en pré-inscription, 7€ pour le jour J, 3€ pour les 4-12 ans et c'est gratuit pour les tout petits de moins de 3 ans.
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0: Shape of You.
1: Ah, c'est un de mes morceaux préférés d'Ed Sheeran. On écoutait Shape of You sur Nov Ma Radio.
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1: 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On vous explique dès maintenant comment faire. Prochain coup d'œil sur l'actualité. Dans quelques minutes à 17h, avant ça, on va écouter Miley Cyrus ou encore Oria.

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0: Merci de rester chez nous. Nov, ma radio avec Angèle ou encore Kylie Minogue. C'est après le flash. Il est 17h. Et à 17h, on s'informe avec Jeanne Biard.
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2: Bonsoir à tous. Une prise en charge extrêmement rigoureuse. La ministre de la Santé réaffirme que les cas contacts d'antivirus sont sous haute surveillance. Et ce, même si tous les tests se sont révélés négatifs. Stéphanie Rist avait annoncé plus tôt aujourd'hui que les 26 personnes concernées restent à l'hôpital et vont continuer d'être régulièrement testées jusqu'à ce que tout risque soit écarté. 10 ans après le drame, le parquet demande un non-lieu sur le crash d'Egypt Air. En mai 2016, un vol Paris-Le Caire s'était abîmé dans la Méditerranée. Les 66 personnes à bord, dont 15 Français, sont décédées. Selon le parquet, l'enquête n'a pas permis de caractériser d'autres fautes que celles des membres d'équipage, tous décédés, ce qui justifie la demande d'un non-lieu. Alors que les parties civiles réclament la mise en examen de la compagnie aérienne, la décision est désormais entre les mains des juges d'instruction. 3 mineurs placés en détention provisoire pour des violences sur un autre adolescent. Les collégiens âgés de 14 à 16 ans sont accusés d'avoir enlevé et roué de coups un adolescent de 15 ans. Ça s'est passé lundi à Mulhouse. La victime avait été conduite de force dans un sous-sol, menacée avec un taser et frappée. Un 4e suspect est toujours recherché. 221 nouvelles communes reconnues en état de catastrophe naturelle. Ça concerne des épisodes de sécheresse et des inondations en 2025 et début 2026. L'arrêté paru aujourd'hui au journal officiel va permettre aux habitants touchés de solliciter une prise en charge par leurs assurances. Une bonne rencontre. La Maison-Blanche se félicite de la visite de Donald Trump en Chine. Le président américain reçu par son homologue Xi Jinping. Les deux parties ont discuté des moyens de renforcer la coopération économique entre les deux pays, précise l'administration américaine. Et puis la performance française à l'Eurovision dévoilée ce soir à l'occasion de la 2e demi-finale. Monroe va interpréter son titre Regarde avec la scénographie complète prévue pour la finale samedi. La candidate française est d'ores et déjà qualifiée puisque la France fait partie des plus gros financeurs de l'événement. 15 pays s'affrontent ce soir pour 10 places en finale. Bonne soirée à tous. 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

Ça y est, c'est bientôt son retour. D'ailleurs, je me demande s'il n'y a pas une attaque coordonnée qui nous vient en ligne droite de la Belgique. Oui, parce qu'il y a effectivement la chanteuse Angèle qui annonce son nouvel album pour l'automne, et puis le chanteur Pierre Demar, vous savez, qui avait fait Un jour, je marierai un ange, lui aussi annonce son retour, et lui aussi pour la rentrée. Donc Angèle et Pierre Demar seront tous deux avec nous à la rentrée prochaine. On va surveiller tout ça. Imagine Dragons côté musique, les Superman Lovers qui font leur retour, j'ai aussi les BDA, Boulevard Désert, collaboration avec ADJ, c'est Regarde-moi sur Nova Radio.

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0: Carbone et Ne me quitte pas sur Nov, ma radio. On va plonger dans les années 80 avec un titre en mode succès feu de paille, c'est-à-dire un seul succès pour cette formation, S-Express, qui samplait un morceau de Rolls Royce, le Theme from S-Express. C'est ce qu'on écoute dans quelques minutes, en plein cœur des années 80. Il y aura le nouveau titre de Marine. Il y a un documentaire d'ailleurs plutôt sympa à découvrir actuellement sur Marine. C'est du côté de Prime Video. On va retrouver aussi Alex Warren, mais là tout de suite, c'est le Bloc Nov.
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2: C'est parti pour la 18e édition de la déferlante de printemps. C'est jusqu'à dimanche dans 13 communes de Vendée et de Loire-Atlantique. Du spectacle d'art de rue, c'est gratuit. Et on peut aujourd'hui aller à Notre-Dame-de-Mont, à Noirmoutier-en-Lille. Demain, ce sera aussi à Saint-Jean-de-Mont avec le square Albert Pommier pour recevoir 5 spectacles demain, 4 samedi. À Barbâtre, c'est dès demain soir avec le collectif Jamais Trop d'Art et son Presque Louise et Thelma à l'Espagne. Océane. Samedi, on peut aussi aller à Fromentine, à l'Estacade du Petit Bois, pour des spectacles dès le matin, dont Monsieur O, qu'on retrouve sur plusieurs villes. Vous avez tout le programme en ligne sur le site de la Déferlante et dans un programme papier à découvrir dans vos offices de tourisme. Ce jeudi s'ouvre jusqu'à la fin de la semaine une exposition. Les ateliers s'exposent avec des œuvres, des ateliers aquarelles de l'espace Grain de Sel à Noirmoutier et de l'EHPAD. C'est tous les jours de 10h à 18h en accès libre, salle Agnès Varda, dans la rue centrale de Noirmoutier-en-Lille. Certains adhérents de l'espace peignent une fois par mois avec des résidents de l'EHPAD, justement, et on retrouve une cinquantaine de tableaux au total. À la Guérinière, il reste des places pour l'atelier de tissage, animé demain par la tisserande professionnelle Mélanie Rouxel. Atelier dans l'après-midi au musée des traditions de l'île qui vous accueille dès 14h30. Il organise ce rendez-vous en lien avec l'expo temporaire. Découvrez un métier à tisser de table à peigne, une immersion dans un savoir-faire artisanal authentique, et il faut s'inscrire auprès du musée par téléphone ou par mail. Aujourd'hui, on retrouve un vide-grenier avec Autrefois Chalon, c'est toute la journée jusqu'à 18h à la ferme de la Terrière, bar et restauration sur place.
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Miles Smith, Nia Loran sur Nov Ma Radio. On écoutait Drive Safe. Bon, je pose la question, mais vous connaissez Michael Jackson, hein? Oui, il a connu un peu de succès à une certaine époque. Bon, blague à part, le phénomène Michael Jackson prend une nouvelle ampleur un peu folle. Il y a le biopic Michael qui, malgré les critiques, reçoit un succès colossal. Plus de 3 millions d'entrées en France, 577 millions de dollars récoltés dans le monde entier au dernier décompte. Le film pourrait dépasser la barre du milliard de dollars de recettes et devenir le biopic le plus rentable de l'histoire. Et ça booste également, en même temps, la sortie du film, les ventes d'albums. Actuellement, si on tient compte de ce qu'on appelle les ventes back catalogue, donc les albums de plus de 3 ans, l'album le plus vendu en France en ce moment, c'est Thriller. L'album sorti en 83, Thriller qui était déjà revenu numéro 1 en France en 2008 avec la réédition 25e anniversaire. À nouveau, Thriller est numéro 1. On retrouve également dans le top 10 les albums Bad ou encore Dangerous, qui flirtent avec les albums par exemple de Gims ou de Oui Renoir actuellement dans les classements. On va dans les prochaines minutes retrouver côté bon son Zao avec Comme Caroline, le titre avec MC Solar, et puis là c'est Mika.

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1: Le rock d'Erasmus avec In the Shadows ou encore Jérémy Frérot, ce sera juste après l'actu. Il est 18h. Et c'est Jeanne Biard qui nous présente le flash.
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3: Bonsoir à tous. De nouvelles plaintes contre Patrick Bruel. Une femme accuse le chanteur de l'avoir agressé sexuellement dans une cabine de massage en juillet 2019 à Perpignan. L'autre accusation porte sur une tentative de viol au printemps 2010 au domicile de la victime présumée à Neuilly-sur-Seine. Les deux femmes étaient âgées de 29 et 31 ans au moment des faits. Ce sont désormais 4 plaintes au total qui visent Patrick Bruel, mais plusieurs médias ont recueilli les accusations d'une vingtaine de femmes différentes. Des nouvelles rassurantes des cas contacts d'antivirus. La ministre de la Santé Stéphanie Rist a annoncé ce matin que tous leurs tests sont négatifs. Les 26 personnes concernées restent confinées à l'hôpital et continueront d'être régulièrement testées jusqu'à ce que tout risque soit écarté. La période d'incubation pour la maladie peut aller jusqu'à une quarantaine de jours. Un incident isolé. Le groupe People & Baby s'explique sur l'alcoolisation d'un bébé dans une micro-crèche de Plailly dans l'Oise. Les parents ont porté plainte après avoir récupéré leur enfant d'un an et demi avec plus de 2 grammes d'alcool dans le sang à la mi-mars. Le groupe People & Baby assure qu'aucun autre enfant n'est concerné. L'établissement est fermé jusqu'à nouvel ordre. Vous continuez d'exercer votre devoir avec abnégation. Gérald Darmanin s'adresse aux agents pénitentiaires du pôle de rattachement d'extraction judiciaire de Caen. Le ministre de la Justice était sur place aujourd'hui pour une cérémonie d'hommage aux victimes de l'évasion meurtrière de Mohamed Amra. Cela fait aujourd'hui 2 ans jour pour jour que Fabrice Moello et Arnaud Garcia ont été tués par des complices du narcotrafiquant. Le bilan continue de s'alourdir en Ukraine. Au moins 11 morts après d'intenses frappes de drones russes au cours des dernières 48 heures. Au moins 7 personnes ont été tuées à Kiev la nuit dernière. Sur X, Emmanuel Macron estime que Moscou ne sait pas comment terminer sa guerre d'agression. Le président ajoute que la Russie est à court de solutions sur le terrain militaire. Et puis en foot, la liste de Didier Deschamps, le sélectionneur de l'équipe de France, donnera ce soir aux 20h de TF1 les noms des joueurs retenus pour le mondial qui débutera dans moins d'un mois sur le continent américain. Des Bleus qui se retrouveront à Clairefontaine à la fin du mois. Bonne soirée à tous.

0: Profitez bien de votre jeudi férié avec Novma Radio. On avait Jérémy Frérot qui réédite son album.
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0: Ouais, nouvelle version de l'album Gamin des Sables en ce mois de mai pour Jérémy Frérot, avec sur cet album la chanson Gamin des Sables qui avait été un joli succès. Et parmi les titres en bonus justement de la réédition, la chanson qu'on vient d'entendre ici, c'est Frérot, c'est sur Nov. Nov ma radio, bon moment chez nous. Alors demain c'est quoi? Une petite journée de boulot coincée entre un férié et le week-end? Bah, ça se travaille pas trop mal, ça, logiquement. Ou alors, pour certains, c'est même carrément la suite du week-end férié, du long week-end avec un petit congé posé. C'est une bonne idée. Mimi Webb arrive, Julien Doré, Mathilda, j'ai aussi 47 heures tout de suite, c'est Superstar.
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0: Call to You avec Another, c'est sur Nov Ma Radio.
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0: Et on a du bon son dans les prochaines minutes avec un morceau de légende des années 80. Le duo Kurt Smith et Roland Orzabal. Ça vous dit quelque chose, ces noms ? Derrière ce duo se cache en fait Tears for Fears, Everybody Wants to Rule the World. C'est ce qu'on écoute dans les prochaines minutes. Il y aura aussi Taylor Swift ou encore Nalka. Mais là, tout de suite, c'est le Bloc Nov.
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2: Vous pourriez demain et samedi un événement dans la cour de la Roche-Jacquelin pour fêter le printemps au fabuleux 8 places de la Roche-Jacquelin. Vie d'atelier, Odile et Augustine avec des articles de brocante à prix doux. Des exposantes sont aussi présentes samedi pour un vide dressing. C'est de 10h à 18h30. Océa Bulle rouvre aujourd'hui après des mois de travaux. Et aujourd'hui et demain à Saint-Jean-de-Mont, toute la journée c'est particulièrement animé pour petits et grands. À noter un nouvel accueil des jeunes Américains de Niceville qui se prépare sur l'île de Noirmoutier avec le comité de jumelage de Noirmoutier. Ce sera la semaine prochaine et comme à chaque visite, eh bien un groupe d'étudiants en art du spectacle de l'université Northwest Florida State College de Niceville vient donner un spectacle le samedi 23 mai à 20h30 et le dimanche 24 mai à 14h30 au Salorge Grand Show à l'américaine. Les réservations sont ouvertes sur Eloasso, vous recherchez le comité de jumelage de Noirmoutier. Billetterie aussi annoncée dans des permanences au Salorge demain, mardi et vendredi prochain de 10h à 12h30. L'asso Alino, accueil de loisirs de l'île de Noirmoutier, propose un vide-grenier demain. Place de la Poste à l'Épine, ce sera de 9h à 18h. Et puis ne ratez pas samedi la fête du Champ Gaillard, 61 avenue des Sauges à Saint-Hilaire-de-Riez, avec marché paysan, sortie nature, baltrade, bar et restauration sur place de 14h à 23h. Rencontrer des paysans et célébrer le vivant avec plusieurs associations qui participent. On retrouve les assos Jean du Bocage et du Marais, le collectif Court-Circuit, la Maraîchine, Nature et Progrès Centre-Ouest et la LPO Vendée. Rendez-vous à vivre samedi dès 14h.
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Et c'est une chanson qui vient de réaliser un véritable exploit, absolument. La chanson de Dizzys et Théodora, Mélodrama, c'est le titre resté le plus longtemps numéro 1 du top single. Le record jusqu'ici était détenu par Pharrell Williams avec Happy et 22 semaines de présence. Et maintenant, Dizzys et Théodora vient de pousser à 23 semaines. Donc on dit bravo. 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Donc allez-y dès maintenant. Moi, je reviens demain, une nouvelle fois à partir de 16h. On va se quitter avec Julien Lib ou encore la voix de Bébé Brune, Adrien Gallo. C'est Horror Show. Salut tout le monde!

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1: Dans ce bloc 9, inscription ouverte pour la grande marche gourmande de la Sofro le dimanche 24 mai. Au départ de l'estacade de Fromentine, ce sera à partir de 8h. Vous aurez 3 parcours, 7, 12, 20 km avec des pauses gourmandes, plusieurs, avec des produits locaux, animation musicale pendant la marche et à l'arrivée, où vous attend un repas convivial. L'ambiance est festive, gourmande, accessible à tous. Le tarif 15€ en pré-inscription sur LOSO par mail à asso.fro85@gmail.com. Ce sera 18€ pour les inscriptions sur place et pour les enfants de moins de 12 ans, c'est 8€. À venir également le dimanche 24 mai, la randonnée des petits pas gervinois annoncée à Saint-Gervais avec l'OGEC et l'appel de l'école privée Notre-Dame de Bordeaux-Vert. Des départs de l'école possibles entre 7h45 et 10h avec des parcours praticables en poussette de 5 et 12 km. Un troisième un petit peu plus accidenté de 17 km. À l'arrivée, galettes, crêpes, pâtisseries, buvettes, inscription sur LOSO est possible sur place. Tarif 6€ en pré-inscription, 7€ pour le jour J, 3€ pour les 4-12 ans et c'est gratuit pour les tout-petits de moins de 3 ans.
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